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Les paroles de Pénélope redoublaient l'attendrissement d'Ulysse. 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